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2: Bonjour à toutes et à tous et bienvenue sur M2S Radio. Nous sommes le mardi 23 juin et c'est la matinale qui commence entre 6h et 9h. Et pour m'accompagner dans cette matinale, c'est comme tous les jours, Edouard. Bonjour Edouard.
3: Bonjour Damien, bonjour les auditeurs. J'espère que vous allez bien en ce mardi, sous cette chaleur.
2: Oui. Exactement, oui. Edouard, il joue avec le micro.
3: Oui, j'aime bien jouer avec un peu le micro. Cric, cric, ça crie de partout.
2: Voilà, si vous entendez, si ça grince dans vos oreilles, c'est Edouard.
3: C'est, ouais, c'est moi là, qui aime bien.
2: Ouais, bon, alors, ne touche pas trop le micro quand même.
3: Voilà.
2: Ah ben, on est sans filtre hein, sur M2S Radio, vous êtes bien sur votre radio locale 88.4 en FM des bords du lac d'Annecy jusqu'à Albertville, vous nous écoutez, et également sur internet m2sradio.fr, hein, vous avez le petit player direct, ou également sur les applications mobiles et gratuites, c'est sur App Store et sur Play Store. Aujourd'hui, nous fêtons les Audrey. Bonne fête, Audrey.
3: Bonne fête, Audrey. J'en connais pas une, mais bonne fête.
2: Voilà, en tout cas, c'est un prénom assez courant.
3: C'est vrai.
2: Et la citation du jour, c'est « Le succès n'est pas la clé du bonheur, le bonheur est la clé du succès ». Voilà, on vous laisse méditer là-dessus. Hein.
3: À méditer.
2: À méditer, c'est exactement, bravo. C'est ça. Alors, c'est la journée mondiale des veufs.
3: Des
2: veufs ? Des veufs.
3: Ah, des femmes veuves. Des femmes toutes seules.
2: Voilà, qui ont perdu leur mari.
3: Voilà,
2: quoi.
3: Oui.
2: Donc, c'est pas très rigolo, mais en tout cas, voilà. C'est la journée olympique mondiale. Voilà. Donc, c'est pour.
3: Olympique.
2: Ouais, olympique.
3: Bah, faut y faire aux Jeux Olympiques.
2: C'est ça. Et enfin, c'est la journée mondiale de la fonction publique. Voilà.
3: Ah,
2: et on pense à tous nos fonctionnaires.
3: On pense à eux, la petite pause à 10h.
2: Le stéréotype.
3: Non.
2: C'est la journée mondiale pour la fonction publique. Voilà, donc... ça fait rire Edouard. C'est... Voilà, une pensée à tous nos fonctionnaires qui œuvrent pour le bien.
3: Territorial, hospitalier et d'État.
2: Et d'État,
3: oui. Oui, parce que non, parce qu'on
2: et
3: dit
2: et l'éducation nationale, voilà, c'est quoi c'est l'État, ça.
3: Ouais, c'est l'État, parce qu'ils sont payés par l'État.
2: Par le ministère,
3: oui. Voilà, oui, après, il faut que ce public, ça veut tout et rien dire. C'est un statut, c'est un régime. Mm. Mais après, tu peux, il ne faut pas confondre entre lui qui est territorial, entre lui qui est l'État, entre lui qui est hospitalier, non, c'est pas pareil.
2: Bon, en tout cas, c'est on embrasse tous les fonctionnaires et voilà. La fonction publique.
3: C'est le premier employeur à l'État.
2: Exactement.
3: Le premier employeur, on pense aux hospitaliers.
2: Exactement.
3: Ça, c'est un sacré boulot.
2: Ah,
3: ça,
2: ouais, ouais. Ouais, ça, c'est clair.
3: Territoriaux aussi. Hein,
2: tout à fait.
3: Heureusement, ils sont là parce que les communes, il faut bien qu'ils tournent.
2: Tout à fait.
3: Ou après, l'État...
2: Oui, quand même. Bon, allez.
3: Voilà, on remercie tout... les hauts commissaires de je sais pas quoi.
2: Malgré
3: contre le voilà. Haut commissaire de la commission spéciale délégation.
2: Le contrôleur qui contrôle le sous-contrôleur en chef. On plaisante évidemment, on salue tous les fonctionnaires qui œuvrent malgré tout pour la collectivité, hein, malgré
3: ah bah
2: tout.
3: Oui.
2: Évidemment, ça va, comme tu le dis, Edouard, ça va des agents hospitaliers.
3: Ça,
2: évidemment.
3: Non, mais ça part à lui qui nettoie les chiottes, à lui ouais. Qui part. Dans ce bureau à l'Élysée. Hein,
2: ouais, c'est ça, exactement. En tout cas, bonne journée mondiale.
3: Voilà. Ah, c'est mondial.
2: Ah, c'est mondial.
3: Oh là, bah, oh. Les partis communistes. Ah.
2: Là, c'est mondial, en tout cas. Allez, tout de suite, c'est le flash d'information. Et à 6h30, Edouard, tu vas moins rigoler parce que c'est ta chronique.
3: Ah, oui,
2: c'est la chronique
3: c'est
2: du jardin d'Edouard à 6h30 sur M2S Radio. Et entre-temps, vous avez également l'horoscope de Willy et la musique sur M2S Radio.
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2: L'actualité de ce mardi 23 juin sur M2S Radio. Dans un communiqué de presse, la préfecture de la Savoie annonce que la vigilance jaune à l'ozone est activée en raison d'un risque de dépassement du seuil d'information et de recommandation sur la zone alpine Savoie et la zone urbaine des Pays de Savoie. En effet, les conditions météorologiques actuelles, marquées par de très fortes températures et un fort ensoleillement, favorisent la formation d'ozone dans l'atmosphère. Aussi, le passage de poussière saharienne pourrait contribuer à la dégradation de la qualité de l'air. Afin de réduire les émissions de polluants, la préfecture recommande de privilégier les modes de transport alternatifs. Les automobilistes sont également invités à adopter une conduite souple et à s'assurer du bon entretien de leur véhicule. Une vigilance particulière pour les personnes sensibles. Des recommandations sanitaires sont adressées en priorité aux populations les plus fragiles. Les femmes enceintes, les nourrissons et jeunes enfants, les personnes âgées de plus de 65 ans, les personnes souffrant de maladies cardiovasculaires ou respiratoires, les personnes asthmatiques ou diabétiques. La préfecture conseille également d'éviter les activités physiques intenses et les abords des grands axes routiers aux heures de pointe, en privilégiant les espaces verts et les zones piétonnes. Arlysère poursuit le développement des mobilités douces avec l'ouverture de la vélostation Arlysère située en gare d'Albertville. Ce nouveau service permet de louer facilement un vélo à assistance électrique pour vos trajets du quotidien, vos déplacements en famille ou vos loisirs. La flotte comprend 20 vélos à assistance électrique, un vélo cargo long tail, des équipements pour les familles, remorque enfants et porte-bébé. Les locations sont possibles de la demi-journée à plusieurs mois selon la période de l'année. Accessible à tous, habitants du territoire ou non, la vélostation permet de tester le vélo électrique et de profiter d'un mode de déplacement plus économique, pratique et respectueux de l'environnement. Vélostation Arlysère est située 2 places de la gare à Albertville. Réservation, tarifs et informations sur le site internet vélostation.mobilité-arlysère.fr.
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2: La situation ne va guère évoluer aujourd'hui. Beaucoup de soleil, quelques passages nuageux, des orages isolés en montagne possibles et une chaleur caniculaire. Les températures restent très chaudes, 20 degrés de minima le matin et jusqu'à 37 degrés de maximale à l'ombre l'après-midi. Appliquez les bons gestes pour vous protéger de cette chaleur extrême. Les départements de la Savoie et de la Haute-Savoie sont toujours en vigilance orange canicule. L'indice UV est de 9. La pollinisation, c'est rouge pour le plantain et orange pour les graminées. Pollution à l'ozone à venir toute la semaine. La qualité de l'air est mauvaise à Albertville et Ugine. Bonne journée à l'écoute de M2S Radio. 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
1: Et en ce mardi 23 juin, bonne fête aux Audrey, les Béliers, l'être aimé est le plus beau et le plus intelligent, le plus sensuel, et tout est parfait dans le meilleur des mondes. Taureau, en vous montrant souple et diplomate, vous gagnerez la confiance de vos partenaires. Gémeaux, si vous êtes célibataire, vous vous montrerez très sensuel et charmeur. Cancer, l'union fera la force et une approche collaborative vous mènera vers un succès durable. Les lions, la réussite passera par la concertation et l'écoute. Vierge, vous ne serez pas forcément d'humeur à écouter les angoisses de vos amis, même les plus proches. Les balances, la passion risque de vous aveugler. Scorpion, on sent poindre une once d'agacement, mais vous parviendrez à faire face à la situation. Sagittaire, amour, passion, jalousie, déception, tout y passera aujourd'hui. Capricorne, gardez un pied sur terre. Les Verseaux, vous échapperez à la routine. Enfin, Poissons, vous serez souvent dérangé, bousculé et vous aurez même parfois l'impression d'être tout bonnement transparent. Bonne journée et à demain.
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1: Et il est 6h30 et vous écoutez M2S Radio en ce mardi 23 juin sur M2S Radio tous les jours à 6h30. C'est la chronique du jardin qui vous est présentée par Edouard et c'est maintenant.
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2: En ce mardi, nous allons parler des cerises. Alors, le joyau rouge du début d'été, avec l'arrivée du mois de juin, les cerisiers exhibent leurs plus beaux fruits. Rouge, jaune ou presque noir, selon les variétés, les cerises annoncent le début de l'été et évoquent de nombreux souvenirs d'enfance. C'est vrai, hein ?
1: Oui, c'est vrai, ouais, c'est...
2: Cultivée depuis l'Antiquité, la cerise provient des régions entre l'Europe, entre l'Europe et l'Est et l'Asie occidentale. Elle s'est progressivement diffusée dans toute l'Europe grâce aux échanges commerciaux et à l'intérêt qu'elle suscitait déjà pour ses qualités gustatives. On distingue principalement deux grandes familles, les cerises douces, comme les Bigarro et les Guinness.
1: Les Bigarro, ouais. C'est les bon, Bigarro. Les Bigarro.
2: Et consommées fraîches et les cerises acides appelées les griottes. Souvent utilisées pour les confitures, les tartes ou les conserves, les cerises adorent les emplacements ensoleillés et le sol bien drainé. Arbre rustique, il peut vivre plusieurs dizaines d'années et offre au printemps une floraison abondante, très prisée par les abeilles et les autres pollinisateurs. La récolte est généralement lieu entre fin mai et début juillet. Selon les régions et les variétés, les fruits doivent être cueillis bien mûrs, de préférence avec des pédoncules pour une meilleure conservation. Au jardin, les cerises ne font pas que le bonheur des humains, les oiseaux notamment, les merles, en raffolent également. De nombreux jardiniers installent des filets de protection pour préserver une partie de leur récolte, riche en eau et en fibres et en vitamine C. Et au Texidan, les cerises constituent un fruit rafraîchissant, particulièrement apprécié durant les premières chaleurs estivales. Voilà, chronique.
1: C'est super les cerises, c'est très très bon. C'est
2: bon les cerises.
1: Ah, mais oui. Avec les clafoutis.
2: C'est bon de toute façon.
1: Avec la foutille.
2: Bon, après, ce qui est pénible, faut enlever les pépins, la graine.
1: Les noyaux.
2: Le
1: noyau de cerise.
2: Le noyau de cerise.
1: Alors en plus, je sais pas toi, mais souvent, je sais pas si ça se fait encore beaucoup, hein, mais il y avait dans les parcs ou des choses comme ça des cerisiers. Moi, dans mon enfance.
2: Il y en a encore.
1: Oui, il y en a encore, ouais. Mais dans mon enfance, il y avait un parc, il y avait deux cerisiers. Et donc, du coup, tous les gamins du quartier, du coin, on grimpait sur les arbres et on ramassait les cerises. Et on avait un beau mal de ventre après parce qu'on se gavait de cerises. On attendait qu'elles soient bien mieux. Et puis en plus, c'était à celui qui montait le plus haut. Voilà. Mais c'est vrai que c'est super. Enfin, les petits cerisiers comme ça, ils n'étaient pas petits, mais les cerisiers comme ça. Et des fois, il y a même des jardins privés. Souvent c'est des papis ou des mamies qui peuvent plus grimper et qui demandaient aux jeunes. Nous c'était comme ça et ils demandaient aux jeunes, est-ce que ça vous dit de ramasser les cerises? Et on ramassait, on en donnait évidemment à la petite mamie. Et puis en même temps elle nous disait gardez le reste. Donc c'est sympa, je trouve. C'est top, les cerises, c'est ça m'évoque ça, voilà. C'était ma minute nostalgie.
2: Nos nostalgie voilà.
1: Lié souvent à des fruits comme ça.
2: Hein, c'est vrai.
1: En tout cas, c'est rafraîchissant, c'est réconfortant, la cerise.
2: C'est beau, les cerises.
1: C'est génial. En plus, c'est vrai que quand elles sont bien mûres et tout, c'est beau. Vraiment, à voir, c'est lisse, c'est un peu lustré.
2: C'est beau.
1: C'est super.
2: C'est magnifique.
1: Et puis bon, les clafoutis, il faut bien reconnaître que c'est super bon, quoi. Voilà, merci Edouard pour cette chronique autour de la cerise qui a permis de me replonger dans mon enfance. Allez, on se retrouve à 7h sur MDS Radio pour le chiffre du jour et on va parler tourisme, évidemment, dans la région. On ne peut pas y échapper. Et donc, bah, on vous en dit plus à 7h sur MDS Radio. En attendant, vous avez rendez-vous avec l'agenda des événements qui vous est présenté par Alan. C'est d'ici 10 petites minutes sur MDS Radio 88.4 et également mdsradio.fr.
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1: Le samedi 27 janvier à 8h30 aura lieu la troisième édition de l'Ugine Trail Running, une course en pleine nature aux saveurs montagnardes entre Ugine, Marteau et Outrechaise. Trois parcours sont proposés, trail de 10 km chronométré, course enfant, marche de 8 km. Le départ et l'arrivée se feront au plan d'eau d'Ugine. Infos et inscriptions sur le site internet www.utr-event.fr. Marché artisanal nocturne au musée du patrimoine rural d'Ugine le samedi 27 juin de 18h à 22h. Au programme, artisanat local, création unique, produits du terroir et visite libre du musée. Buvette et restauration sur place. Plus d'informations sur musée-ugine.fr.

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2: M2S Radio, il est 7h. Bienvenue si vous nous rejoignez sur votre radio locale 88.4 en FM, M2SRadio.fr sur Internet et également les applications mobiles disponibles sur iPhone et Android. Nous sommes le mardi 23 juin et nous fêtons les Audrey. Bonne fête les Audrey, à toutes les Audrey, évidemment. La citation du jour, c'est « Le succès n'est pas la clé du bonheur, le bonheur est la clé du succès. » Et comme dirait Edouard, à méditer.
3: À méditer.
2: J'adore. Allez, c'est la journée mondiale de la fonction publique, pour la fonction publique. C'est pas deux, c'est pour la fonction publique. Donc voilà, un gros
3: big up à eux.
2: Big up à la fonction publique. Voilà de France, évidemment, et puis même
3: et de,
2: d'ailleurs.
3: De partout.
2: Hein. Ouais, c'est mondial. Il y en a partout de la fonction publique, n'empêche.
3: Ouais, faut bien faire bouger.
2: Ouais, même aux États-Unis où c'est très privé, il y a quand même des fonctionnaires qui travaillent pour les États ou pour le fédéral.
3: Ouais, c'est ça. Après, je crois que c'est assez spécial là-bas.
2: Ouais, c'est un peu, ouais.
3: Je crois qu'il y a des périodes où c'est un peu la
2: ouais, les shutdowns, je sais plus comment ils appellent ça, mais...
3: Et tu sais pas si vous êtes payé, quoi, tu vois, c'est...
2: Quand il y a un blocage au niveau du congrès...
3: Ouais.
2: Et ils touchent pas de salaire complet, hein.
3: Ouais.
2: Ce serait inimaginable en France, hein.
3: C'est spécial, hein.
2: Ah oui, c'est... Voilà, c'est un autre mode de vie et de façon de voir les choses également, mais en tout cas, quoi qu'il en soit, c'est la journée mondiale pour la fonction publique. Allez, le chiffre du jour, Edouard, c'est autour du tourisme.
3: D'accord.
2: Et c'est 9,3 millions. 9 millions 300 000.
3: Ah, c'est la thune.
2: Non, c'est pas la thune.
3: Ah.
2: c'est pas la thune, comme tu dis. Non.
3: C'est des gens, des individus.
2: C'est
3: des
2: pas
3: touristes.
2: Des individus, non.
3: Oh,
2: pas
3: bah,
2: vraiment.
3: Qu'est-ce que c'est alors?
2: Ah.
3: C'est des lits.
2: Ah.
3: C'est des lits froids, là.
2: Non. Ça pourrait, je ne sais pas s'il y en a autant, mais en tout cas, ça pourrait, c'est en lien donc, avec le tourisme. Ça se passe sur le département de la Savoie. Pour le coup, c'est une statistique sur le département de la Savoie. Et c'est un chiffre qui s'étale entre juin et septembre. Voilà. Donc, si vous avez la réponse, n'hésitez pas à commenter sur les réseaux sociaux Mordus de Savoie. Ça se passe sur Facebook et sur Instagram. Vous commentez le petit visuel qui s'affiche sur nos réseaux sociaux. Et on vous donne la réponse d'ici une petite demi-heure sur M2S Radio à 7h30. En attendant, on fait un point sur l'actualité, également sur la météo pour savoir quel temps il va faire aujourd'hui. Et on se retrouve donc à 7h30 sur M2S Radio pour la réponse du chiffre du jour.
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2: L'actualité de ce mardi 23 juin sur M2S Radio. Dans un communiqué de presse, la préfecture de la Savoie annonce que la vigilance jaune à l'ozone est activée en raison d'un risque de dépassement du seuil d'information et de recommandation sur la zone alpine Savoie et la zone urbaine des Pays de Savoie. En effet, les conditions météorologiques actuelles marquée par de très fortes températures et un fort ensoleillement, favorise la formation d'ozone dans l'atmosphère. Aussi, le passage de poussière saharienne pourrait contribuer à la dégradation de la qualité de l'air. Afin de réduire les émissions de polluants, la préfecture recommande de privilégier les modes de transport alternatifs. Les automobilistes sont également invités à adopter une conduite souple et à s'assurer du bon entretien de leur véhicule. Une vigilance particulière pour les personnes sensibles. Des recommandations sanitaires sont adressées en priorité aux populations les plus fragiles. Les femmes enceintes, les nourrissons et jeunes enfants, les personnes âgées de plus de 65 ans, les personnes souffrant de maladies cardiovasculaires ou respiratoires, les personnes asthmatiques ou diabétiques. La préfecture conseille également d'éviter les activités physiques intenses et les abords des grands axes routiers aux heures de pointe, en privilégiant les espaces verts et les zones piétonnes. Arlysère poursuit le développement des mobilités douces avec l'ouverture de la vélostation Arlysère située en gare d'Albertville. Ce nouveau service permet de louer facilement un vélo à assistance électrique pour vos trajets du quotidien, vos déplacements en famille ou vos loisirs. La flotte comprend 20 vélos à assistance électrique, un vélo cargo long tail, des équipements pour les familles, remorque enfant et porte-bébé. Les locations sont possibles de la demi-journée à plusieurs mois selon la période de l'année. Accessible à tous, habitants du territoire ou non, la vélostation permet de tester le vélo électrique et de profiter d'un mode de déplacement plus économique, pratique et respectueux de l'environnement. Vélostation Arlysère est située 2 places de la gare à Albertville. Réservation, tarifs et informations sur le site internet vélostation.mobilité-arlysère.fr.
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2: La situation ne va guère évoluer aujourd'hui. Beaucoup de soleil, quelques passages nuageux, des orages isolés en montagne possibles et une chaleur caniculaire. Les températures restent très chaudes, 20 degrés de minimale le matin et jusqu'à 37 degrés de maximale à l'ombre l'après-midi. Appliquez les bons gestes pour vous protéger de cette chaleur extrême. Les départements de la Savoie et de la Haute-Savoie sont toujours en vigilance orange canicule. L'indice UV est de 9. La pollinisation, c'est rouge pour le plantain et orange pour les graminées. Pollution à l'ozone à venir toute la semaine. La qualité de l'air est mauvaise à Albertville et Ugine. Bonne journée à l'écoute de M2S Radio. 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
1: Et en ce mardi 23 juin, bonne fête aux Audrey, les Béliers, l'être aimé est le plus beau et le plus intelligent, le plus sensuel, et tout est parfait dans le meilleur des mondes.
2: Taureau, en vous montrant souple et diplomate, vous gagnerez la confiance de vos partenaires.
3: Gémeaux, si vous êtes célibataire, vous vous montrerez très sensuel et charmeur.
4: Cancer, l'union fera la force et une approche collaborative vous mènera vers un succès durable.
5: Les lions, la réussite passera par la concertation et l'écoute.
6: Vierge, vous ne serez pas forcément d'humeur à écouter les angoisses de vos amis, même les plus proches.
7: Les balances, la passion risque de vous aveugler.
8: Scorpion, on sent poindre une once d'agacement, mais vous parviendrez à faire face à la situation.
9: Sagittaire, amour, passion, jalousie, déception, tout y passera aujourd'hui.
10: Capricorne, gardez un pied sur terre.
11: Les Verseaux, vous échapperez à la routine.
12: Enfin, Poissons, vous serez souvent dérangé, bousculé et vous aurez même parfois l'impression d'être tout bonnement transparent.
13: Bonne journée et à demain.
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1: Et il est 7h30 sur M2S Radio. Nous sommes le mardi 23 juin. Bienvenue si vous nous rejoignez. Et bon réveil, hein, si vous vous réveillez à 7h30, pourquoi pas. Vous n'êtes pas trop lève-tôt quand même. Hein. Nous, on est là depuis 6h avec Edouard sur M2S Radio pour vous réveiller comme tous les jours du lundi au vendredi entre 6h et 9h, c'est la matinale M2S Radio que vous écoutez sur le 88.4. Ça, c'est en FM des bords du lac d'Annecy jusqu'à Albertville et en passant évidemment par Ugine et puis également sur internet mdsradio.fr et les applications mobiles sur le Play Store de Google et également sur l'App Store de Apple. Voilà, le chiffre du jour. Juste avant la pause, le chiffre du jour, c'est 9 300 000. C'est un sacré chiffre. Edouard, t'étais pas loin. T'étais pas loin parce que tu avais parlé de lit.
2: De lit
1: Alors, dans un lit, qu'est-ce qu'on fait? Non, je vais pas poser la question comme ça. Qu'est-ce que
2: on dort.
1: Voilà.
2: On dort.
1: Qu'est-ce que principalement on fait dans un lit?
2: Voilà, bah, on dort. ouais, on peut prendre un livre, des fois. On peut lire avant de s'endormir.
1: Faut que je fasse attention aux questions que je pose. Effectivement, on dort normalement dans un lit.
2: On dort.
1: Alors, on le fait pas forcément que ça, mais principalement, un lit, c'est fait pour dormir. Donc, c'est le nombre de nuitées.
2: Ah voilà. Oui, d'accord.
1: Alors, c'est une projection, hein. C'est une estimation de l'Observatoire Explore Savoie. Explore Savoie, tu sais que c'est l'organisme du...
2: Savoie-Mont-Blanc. C'est la jauge touristique du département.
1: De la Savoie, exactement. Exactement, Edouard. Et donc, c'est l'Observatoire d'Explore Savoie qui a fait une estimation. Et donc, l'estimation entre juin et septembre de cette année, ce serait donc 9,3 millions de nuitées sur le département. Donc c'est à peu près la même chose que 2025, à l'été 2025. Et donc le taux d'occupation prévisionnel des hébergements s'établit à 29%. Donc c'est pas mal quand même.
2: Ah, c'est pas
1: pour
2: mal.
1: L'été, hein.
2: Pour donc, l'été.
1: Ouais, c'est.
2: Je crois l'hiver c'est encore plus.
1: Ah oh, bah oui, l'hiver c'est beaucoup plus. Oui. Ouais. C'est beaucoup plus. Alors en plus effectivement 29%. De la masse des hébergements, mais évidemment, les hébergements sont taillés pour l'hiver. On est d'accord.
2: C'est sûr.
1: Donc, voilà, 29%. Donc, il y aurait une légère baisse, un léger recul au mois de juin. Et par contre, juillet et août, ce serait stable, notamment porté par le Tour de France qui traverse la Maurienne et passe par Chambéry. Et évidemment, donc, les événements qui seront organisés en Savoie. Voilà, en tout cas, le mois d'août également, ce serait en légère augmentation, plutôt stable comme le mois de juillet. Voilà, c'est donc le chiffre du jour et une saison estivale qui s'annonce, somme toute, bonne pour le tourisme.
2: Pour le tourisme, je pense bien.
1: Je pense donc, je suis, comme tu dirais. Voilà, c'était donc le chiffre du jour sur M2S Radio. Une belle saison estivale qui s'annonce pour l'hôtellerie et puis pour les résidences de tourisme et plus globalement pour le tourisme sur notre département de la Savoie. Allez, sans plus tarder, on se retrouve d'ici une petite demi-heure à 8h pour le Zoom de la matinale sur M2S Radio. D'ici 10 petites minutes, vous avez rendez-vous avec l'agenda des événements qui vous est présenté par Alan. Et si jamais vous voulez qu'on annonce votre événement, vous voulez qu'on en parle, vous êtes une association, un organisateur d'événements, n'hésitez pas à nous envoyer un mail à redaction@mordudesavoie.fr. Vous nous contactez aussi sur les réseaux sociaux ou via l'application. Il y a l'application mobile que vous pouvez télécharger. Il y a aussi un petit formulaire de contact. N'hésitez pas à nous envoyer un message et on parlera de votre événement et on l'annoncera avec plaisir. Et pourquoi pas aussi mettre en place un partenariat entre M2S Radio et votre événement. Voilà, tout est possible. Eh bien, on se retrouve à 8h pour la suite de votre matinale sur M2S Radio.
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1: Le samedi 27 janvier à 8h30 aura lieu la troisième édition de l'Ugine Trail Running, une course en pleine nature aux saveurs montagnardes entre Ugine, Marteau et Outrechaise. Trois parcours sont proposés, trail de 10 km chronométré, course enfant, marche de 8 km. Le départ et l'arrivée se feront au plan d'eau d'Ugine. Infos et inscriptions sur le site internet www.utr-event.fr. Marché artisanal nocturne au musée du patrimoine rural d'Ugine le samedi 27 juin de 18h à 22h. Au programme, artisanat local, création unique, produits du terroir et visite libre du musée. Buvette et restauration sur place. Plus d'informations sur musée-ugine.fr.
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2: M2S Radio, il est 8h dans votre matinale. Entre 6h et 9h, c'est Damien et Edouard en ce mardi 23 juin. Bonne fête aux Audrey. Bonne fête à toutes les Audrey. C'est la Sainte Audrey aujourd'hui. La citation du jour, c'est « Le succès n'est pas la clé du bonheur, le bonheur est la clé du succès ». C'est
3: voilà, à méditer.
2: À méditer. On va la faire toute la journée, comme ça, ce sera fait. Vous êtes sur MDS Radio, c'est Damien et Edouard, donc jusqu'à 9h. Aujourd'hui, le Zoom de la matinale, c'est... Le Zoom, c'est la Savoyarde Jessica Roger qui a été championne, sacrée vice-championne du monde de bodybuilding naturel.
3: Ah oui, je l'avais envoyé ça.
2: Eh ouais, tu m'avais envoyé, effectivement.
3: Ah oui, d'accord. Ah bah bravo elle. Ah,
2: bravo.
3: Hein. Elle est mastoc, hein. Elle est costaud. Hein.
2: Ah, et elle est d'Albertville.
3: Ouais, bah allez, alors, on applaudit encore. Bravo.
2: Bravo, Jessica Roger, qu'on aura très prochainement en interview sur M2S Radio.
3: Ah,
2: oui.
3: Bien.
2: Voilà. En tout cas, on la laisse un petit peu reprendre, évidemment. Et après, l'interview est prévue. En tout cas, voilà, le contact est pris. Et voilà, je n'ai pas encore exactement de date, mais il y aura une interview donc, de Jessica Roger qui répondra donc à nos questions d'ici peu sur M2S Radio. Déjà championne de France et d'Europe, elle vient d'être sacrée vice-championne du monde donc en Angleterre. Donc sacrée à 50 ans quand même. Hein.
3: Ah ouais, dis donc.
2: Donc chapeau à elle. On la félicite évidemment. C'est une belle performance. C'est vrai que ça pourrait prêter à sourire hein, parce que voilà, quand on voit sur les réseaux sociaux, notamment parfois les commentaires, franchement, ça laisse un peu à désirer. Mais malgré tout, c'est une vraie discipline, c'est des vrais sacrifices pour elle. Et pour elle, voilà, c'est du sport, hein, c'est quand même très...
3: C'est
2: très...
3: sûr que c'est du sacré...
2: Ouais, c'est contraignant, c'est... Faut le faire hein, quand même, hein, c'est pas offert à tout le monde d'avoir un corps comme ça, de faire les sacrifices, d'y tenir. Hein,
3: c'est ça. Faire attention à ce qu'on mange, se donner un rythme ouais,
2: tout
3: régulier,
2: à fait.
3: Etc.
2: Exactement.
3: C'est...
2: Et puis le sport. Hein.
3: Ouais,
2: évidemment, on n'a pas des muscles, une musculature comme ça en restant sur son siège. Enfin, bon, moi, en tout cas, je n'ai pas réussi. Donc... Donc bravo vraiment à elle, donc Jessica Roger, vice-championne du monde de bodybuilding naturel, donc elle est professeure en plus à Albertville. Donc, voilà,
3: prof de quoi?
2: Prof d'anglais.
3: Ah bien, d'accord.
2: Donc,
3: ça doit être facile pour partir en Angleterre.
2: C'est ça, elle a pas eu trop de mal à parler, non, effectivement. Donc ouais, c'est vraiment une discipline où elle fait ça à côté en plus de son boulot ouais ouais, donc de son boulot donc de professeur d'anglais à Albertville. Donc voilà, ils doivent être fiers ses élèves
3: ouais. je pense,
2: ouais, on verra, mais je pense que ses élèves doivent être fiers d'elle, de se dire bah voilà, j'ai ma prof d'anglais, elle est vice championne du monde de bodybuilding, championne de France, championne d'Europe, voilà. Donc bah, pourquoi pas lui poser la question. En tout cas, bravo à elle, à Jessica Roger, exactement, que vous pourrez retrouver prochainement sur M2S Radio. C'était le Zoom de la matinale. Oui. Ah oui, Edouard, il fait les gestes pour s'entraîner. Oui, il y a encore un peu de boulot, Edouard, quand même.
3: Peu.
2: Un petit peu. Allez, encore un peu et puis ça devrait le faire. Allez, on se retrouve d'ici une petite demi-heure à 8h30 pour la dernière partie de votre émission. La matinale, 6h-9h sur M2S Radio 88.4 FM.
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2: L'actualité de ce mardi 23 juin sur M2S Radio. Dans un communiqué de presse, la préfecture de la Savoie annonce que la vigilance jaune à l'ozone est activée en raison d'un risque de dépassement du seuil d'information et de recommandation sur la zone alpine Savoie et la zone urbaine des Pays de Savoie. En effet, les conditions météorologiques actuelles, marquées par de très fortes températures et un fort ensoleillement, favorisent la formation d'ozone dans l'atmosphère. Aussi, le passage de poussière saharienne pourrait contribuer à la dégradation de la qualité de l'air. Afin de réduire les émissions de polluants, la préfecture recommande de privilégier les modes de transport alternatifs. Les automobilistes sont également invités à adopter une conduite souple et à s'assurer du bon entretien de leur véhicule. Une vigilance particulière pour les personnes sensibles. Des recommandations sanitaires sont adressées en priorité aux populations les plus fragiles. Les femmes enceintes, les nourrissons et jeunes enfants, les personnes âgées de plus de 65 ans, les personnes souffrant de maladies cardiovasculaires ou respiratoires, les personnes asthmatiques ou diabétiques. La préfecture conseille également d'éviter les activités physiques intenses et les abords des grands axes routiers aux heures de pointe, en privilégiant les espaces verts et les zones piétonnes. Arlysère poursuit le développement des mobilités douces avec l'ouverture de la vélostation Arlysère située en gare d'Albertville. Ce nouveau service permet de louer facilement un vélo à assistance électrique pour vos trajets du quotidien, vos déplacements en famille ou vos loisirs. La flotte comprend 20 vélos à assistance électrique, un vélo cargo long tail, des équipements pour les familles, remorque enfant et porte-bébé. Les locations sont possibles de la demi-journée à plusieurs mois selon la période de l'année. Accessible à tous, habitants du territoire ou non, la vélostation permet de tester le vélo électrique et de profiter d'un mode de déplacement plus économique, pratique et respectueux de l'environnement. Vélostation Arlysère est située 2 places de la gare à Albertville. Réservation, tarifs et informations sur le site internet vélostation.mobilité-arlysère.fr.
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2: La situation ne va guère évoluer aujourd'hui. Beaucoup de soleil, quelques passages nuageux, des orages isolés en montagne possibles et une chaleur caniculaire. Les températures restent très chaudes, 20 degrés de minimale le matin et jusqu'à 37 degrés de maximale à l'ombre l'après-midi. Appliquez les bons gestes pour vous protéger de cette chaleur extrême. Les départements de la Savoie et de la Haute-Savoie sont toujours en vigilance orange canicule. L'indice UV est de 9. La pollinisation, c'est rouge pour le plantain et orange pour les graminées. Pollution à l'ozone à venir toute la semaine. La qualité de l'air est mauvaise à Albertville et Ugine. Bonne journée à l'écoute de M2S Radio.

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1: Et en ce mardi 23 juin, bonne fête aux Audrey, les Béliers, l'être aimé est le plus beau et le plus intelligent, le plus sensuel, et tout est parfait dans le meilleur des mondes.
2: Taureau, en vous montrant souple et diplomate, vous gagnerez la confiance de vos partenaires.
3: Gémeaux, si vous êtes célibataire, vous vous montrerez très sensuel et charmeur.
4: Cancer, l'union fera la force et une approche collaborative vous mènera vers un succès durable.
5: Les lions, la réussite passera par la concertation et l'écoute.
6: Vierge, vous ne serez pas forcément d'humeur à écouter les angoisses de vos amis, même les plus proches.
7: Les balances, la passion risque de vous aveugler.
8: Scorpion, on sent poindre une once d'agacement, mais vous parviendrez à faire face à la situation.
9: Sagittaire, amour, passion, jalousie, déception, tout y passera aujourd'hui.
10: Capricorne, gardez un pied sur terre.
11: Les Verseaux, vous échapperez à la routine.
12: Enfin, Poisson, vous serez souvent dérangé, bousculé et vous aurez même parfois l'impression d'être tout bonnement transparent.
13: Bonne journée et à demain.
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1: Et il est 8h30 sur M2S Radio. C'est la dernière partie de votre émission. Et comme tous les jours sur M2S Radio, 88.4 FM, M2SRadio.fr, ça c'est sur le web et les applications mobiles gratuites. Hein. N'hésitez pas à les télécharger pour écouter M2S Radio partout et retrouver les podcasts M2S Radio et notamment la matinale, hein, tous les jours que vous retrouvez en podcast, le replay. Pour réécouter nos bêtises.
2: C'est ça, nos conneries.
1: Ça se passe sur l'application M2S Radio sur le Play Store et l'App Store. Et d'ailleurs, en parlant de podcast, et ben, vous pouvez retrouver le podcast de l'invité de la rédaction, mes deux invités, ES et ES, puisque c'était Evie et Gwendoline du festival Decapadio. Donc vous pouvez retrouver donc cette interview sur l'application, le podcast et également sur mordudesavoie.fr. C'est une interview que vous avez pu retrouver en intégralité jeudi dernier sur M2S Radio dans l'invité de la rédaction et également en replay. Et on vous propose de retrouver un extrait de cette interview de Evie et Gwendoline qui nous parle du festival Decapadio qui a lieu ce week-end du côté de Val d'Arc.
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1: Justement, ça se déroule où exactement?
3: Alors le festival, il est au niveau du stade Rochette, sur la commune de Val d'Arc.
1: D'accord. Donc j'imagine que la commune, elle vous soutient aussi dans ce projet.
3: Oui, oui, bien sûr.
1: Cette organisation.
3: On a un gros soutien de la commune, des communes alentours, du département, de la région et jusqu'à l'Europe. On a aussi le soutien de plein d'acteurs locaux, que ce soit les entreprises et les prestataires. Et du coup, c'est hyper important pour nous parce que sans ce soutien-là, que ce soit financier ou matériel, on ne pourrait pas créer un événement de ce genre.
1: Et comment vous organisez votre programmation? Est-ce que donc ça a toujours été sur 2 jours?
3: Non, c'était en 2019 sur le premier événement, on était sur une seule journée. Et après, du coup, vu qu'on a eu 2 ans de repos pour travailler et potasser, on est passé sur 2 jours.
1: Et donc, du coup, comment vous organisez votre programmation artistique sur ces 2 jours? Donc, je rappelle, le 26 et 27 juin.
3: Alors du coup, nous, par rapport à d'autres festivals, on se met un petit challenge en plus, c'est qu'on met des thèmes tous les ans. Donc cette année, le thème, c'est sur la route du soleil. Et à partir du moment où on définit un peu le thème, on essaie d'avoir une cohérence avec les artistes.
1: D'accord. Donc après, vous choisissez les artistes en fonction du thème que vous avez défini.
3: C'est ça. Alors soit dans un sens, soit dans l'autre, parce que des fois, les artistes, en fait, dès maintenant, on prépare la programmation... de l'année 2027. En fait, le festival, il est sur 2 jours, mais c'est une année complète de travail, surtout pour la programmation. Ça demande beaucoup d'avance pour programmer notamment les artistes.
1: Et c'était donc un extrait de l'interview de Evie et Gwendoline qui nous parlent donc du festival Decapadio qui a lieu ce week-end, vendredi et samedi, du côté de Val d'Arc, donc sur les portes de la Maurienne, dans les portes de la Maurienne, le festival Decapadio, donc 26 et 27 juin, en partenariat avec M2S Radio. Voilà, cette émission touche à sa fin, pas tout à fait, parce que vous avez rendez-vous avec l'agenda des événements présenté par Alan, mais en tout cas pour nous, c'est fini.
2: C'est fini.
1: On se retrouve demain, Edouard, mercredi.
2: C'est ça, demain, mercredi, comme toujours.
1: Pour une nouvelle émission. Avec encore plein d'infos, plein de rires et de bonne humeur et de café sur M2S Radio. On vous souhaite une bonne journée à l'écoute de M2S Radio, évidemment. À 16h, vous retrouvez Virginie et Alan. C'est l'après-midi M2S entre 16h et 18h. Et nous, on se dit à demain matin.
2: À demain.
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1: Le samedi 27 janvier à 8h30 aura lieu la troisième édition de l'Ugine Trail Running, une course en pleine nature aux saveurs montagnardes entre Ugine, Marteau et Outrechaise. Trois parcours sont proposés, trail de 10 km chronométré, course enfant, marche de 8 km. Le départ et l'arrivée se feront au plan d'eau d'Ugine. Infos et inscriptions sur le site internet www.utr-event.fr. Marché artisanal nocturne au musée du patrimoine rural d'Ugine le samedi 27 juin de 18h à 22h. Au programme, artisanat local, création unique, produits du terroir et visite libre du musée. Buvette et restauration sur place. Plus d'informations sur musée-ugine.fr.
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1: L'actualité de ce mardi 23 juin sur M2S Radio. Dans un communiqué de presse, la préfecture de la Savoie annonce que la vigilance jaune à l'ozone est activée en raison d'un risque de dépassement du seuil d'information et de recommandation sur la zone alpine Savoie et la zone urbaine des Pays de Savoie. En effet, les conditions météorologiques actuelles, marquées par de très fortes températures et un fort ensoleillement, favorisent la formation d'ozone dans l'atmosphère. Aussi, le passage de poussière saharienne pourrait contribuer à la dégradation de la qualité de l'air. Afin de réduire les émissions de polluants, la préfecture recommande de privilégier les modes de transport alternatifs. Les automobilistes sont également invités à adopter une conduite souple et à s'assurer du bon entretien de leur véhicule. Une vigilance particulière pour les personnes sensibles. Des recommandations sanitaires sont adressées en priorité aux populations les plus fragiles. Les femmes enceintes, les nourrissons et jeunes enfants, les personnes âgées de plus de 65 ans, les personnes souffrant de maladies cardiovasculaires ou respiratoires, les personnes asthmatiques ou diabétiques. La préfecture conseille également d'éviter les activités physiques intenses et les abords des grands axes routiers aux heures de pointe, en privilégiant les espaces verts et les zones piétonnes. Arlysère poursuit le développement des mobilités douces avec l'ouverture de la vélostation Arlysère située en gare d'Albertville. Ce nouveau service permet de louer facilement un vélo à assistance électrique pour vos trajets du quotidien, vos déplacements en famille ou vos loisirs. La flotte comprend 20 vélos à assistance électrique, un vélo cargo long tail, des équipements pour les familles, remorque enfant et porte-bébé. Les locations sont possibles de la demi-journée à plusieurs mois selon la période de l'année. Accessible à tous, habitants du territoire ou non, la vélostation permet de tester le vélo électrique et de profiter d'un mode de déplacement plus économique, pratique et respectueux de l'environnement. Vélostation Arlysère est située 2 places de la gare à Albertville. Réservation, tarifs et informations sur le site internet vélostation.mobilité-arlysère.fr.
0: La météo en Savoie sur M2S Radio.
1: La situation ne va guère évoluer aujourd'hui. Beaucoup de soleil, quelques passages nuageux, des orages isolés en montagne possibles et une chaleur caniculaire. Les températures restent très chaudes, 20 degrés de minimale le matin et jusqu'à 37 degrés de maximale à l'ombre l'après-midi. Appliquez les bons gestes pour vous protéger de cette chaleur extrême. Les départements de la Savoie et de la Haute-Savoie sont toujours en vigilance orange canicule. L'indice UV est de 9. La pollinisation, c'est rouge pour le plantain et orange pour les graminées. Pollution à l'ozone à venir toute la semaine. La qualité de l'air est mauvaise à Albertville et Ugine. Bonne journée à l'écoute de M2S Radio.

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2: Le samedi 27 janvier à 8h30 aura lieu la troisième édition de l'Ugine Trail Running. Une course en pleine nature aux saveurs montagnardes entre Ugine, Marteau et Outrechaise. Trois parcours sont proposés. Trail de 10 km chronométré, course enfant, marche de 8 km. Le départ et l'arrivée se feront au plan d'eau d'Ugine. Infos et inscriptions sur le site internet www.utr-event.fr. Marché artisanal nocturne au musée du patrimoine rural d'Ugine le samedi 27 juin de 18h à 22h. Au programme, artisanat local, création unique, produits du terroir et visite libre du musée. Buvette et restauration sur place. Plus d'informations sur musée-ugine.fr.
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1: L'actualité de ce mardi 23 juin sur M2S Radio. Dans un communiqué de presse, la préfecture de la Savoie annonce que la vigilance jaune à l'ozone est activée en raison d'un risque de dépassement du seuil d'information et de recommandation sur la zone alpine Savoie et la zone urbaine des Pays de Savoie. En effet, les conditions météorologiques actuelles, marquées par de très fortes températures et un fort ensoleillement, favorisent la formation d'ozone dans l'atmosphère. Aussi, le passage de poussière saharienne pourrait contribuer à la dégradation de la qualité de l'air. Afin de réduire les émissions de polluants, la préfecture recommande de privilégier les modes de transport alternatifs. Les automobilistes sont également invités à adopter une conduite souple et à s'assurer du bon entretien de leur véhicule. Une vigilance particulière pour les personnes sensibles. Des recommandations sanitaires sont adressées en priorité aux populations les plus fragiles. Les femmes enceintes, les nourrissons et jeunes enfants, les personnes âgées de plus de 65 ans, les personnes souffrant de maladies cardiovasculaires ou respiratoires, les personnes asthmatiques ou diabétiques. La préfecture conseille également d'éviter les activités physiques intenses et les abords des grands axes routiers aux heures de pointe, en privilégiant les espaces verts et les zones piétonnes. Arlysère poursuit le développement des mobilités douces avec l'ouverture de la vélostation Arlysère située en gare d'Albertville. Ce nouveau service permet de louer facilement un vélo à assistance électrique pour vos trajets du quotidien, vos déplacements en famille ou vos loisirs. La flotte comprend 20 vélos à assistance électrique, un vélo cargo long tail, des équipements pour les familles, remorque enfants et porte-bébé. Les locations sont possibles de la demi-journée à plusieurs mois selon la période de l'année. Accessible à tous, habitants du territoire ou non, la vélostation permet de tester le vélo électrique et de profiter d'un mode de déplacement plus économique, pratique et respectueux de l'environnement. Vélostation Arlysère est située 2 places de la gare à Albertville. Réservation, tarifs et informations sur le site internet vélostation.mobilité-arlysère.fr.
0: La météo en Savoie sur M2S Radio.
1: La situation ne va guère évoluer aujourd'hui. Beaucoup de soleil, quelques passages nuageux, des orages isolés en montagne possibles et une chaleur caniculaire. Les températures restent très chaudes, 20 degrés de minimale le matin et jusqu'à 37 degrés de maximale à l'ombre l'après-midi. Appliquez les bons gestes pour vous protéger de cette chaleur extrême. Les départements de la Savoie et de la Haute-Savoie sont toujours en vigilance orange canicule. L'indice UV est de 9. La pollinisation, c'est rouge pour le plantain et orange pour les graminées. Pollution à l'ozone à venir toute la semaine. La qualité de l'air est mauvaise à Albertville et Ugine. Bonne journée à l'écoute de M2S Radio.
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1: Le samedi 27 janvier à 8h30 aura lieu la troisième édition de l'Ugine Trail Running, une course en pleine nature aux saveurs montagnardes entre Ugine, Marteau et Outrechaise. Trois parcours sont proposés, trail de 10 km chronométré, course enfant, marche de 8 km. Le départ et l'arrivée se feront au plan d'eau d'Ugine. Infos et inscriptions sur le site internet www.utr-event.fr. Marché artisanal nocturne au musée du patrimoine rural d'Ugine le samedi 27 juin de 18h à 22h. Au programme, artisanat local, création unique, produits du terroir et visite libre du musée. Buvette et restauration sur place. Plus d'informations sur musée-ugine.fr. 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
1: Bonjour à tous et bienvenue dans l'après-midi M2S sur M2S Radio. Comme à mon habitude, je suis en compagnie de Virginie.
2: Bonjour tout le monde, bonjour Alan.
1: Et vous nous écoutez peut-être sur le 88.4 du côté du Gine, Albertville, jusqu'au bord du lac d'Annecy ou peut-être sur l'application que vous soyez sur Android ou iOS. Allez, aujourd'hui direction la vallée de l'Arve pour une question de géographie. Nous cherchons une ville de Haute-Savoie qui est traversée par l'une des rivières les plus connues du département. Elle est située à un emplacement stratégique entre les montagnes et les vallées et elle est également réputée pour son patrimoine historique et sa proximité avec plusieurs grandes stations de ski. Et on en vient à la question du jour, quelle ville haut-savoyarde se situe à l'embouchure du Gifre, dans la vallée de l'Arve? Vous avez comme d'habitude jusqu'à 17h pour y répondre en commentaire, en message privé, peu importe. Et après, on vous donnera toutes les informations. Gentilé du jour.
2: Alors aujourd'hui, ça va mieux qu'hier.
1: Ah.
2: Aujourd'hui, on s'en va du côté du Cornier. Donc, tu connais la commune du Cornier?
1: Pas du tout.
2: Tu sais où ça se situe? Pas du tout.
1: Ça doit être en Haute-Savoie, parce qu'on vu qu'on alterne.
2: Oui, voilà, c'est ça. C'est en Haute-Savoie, ça, c'est sûr. C'est situé entre La Rochefouron et Annemasse. C'est un village bien savoyard, entouré de champs et de collines, avec une vraie qualité de vie. Entre campagne et proximité des grands axes. Est-ce que tu connais le son gentilé?
1: Les cornets toise?
2: Non.
1: Cornemuse? Non.
2: Non. Alors, le gentilé de la commune de Cornier sont les cornierans et les cornierandes.
1: D'accord, bah, j'étais loin.
2: Ouais. Effectivement, c'est pas le gentilé commun comme on peut l'entendre dans d'autres communes. C'est un village, donc en fait, les Cornierandes et les Cornierans font partie des petits villages donc de Genevois. La commune du Cornier représente un peu plus d'un millier d'habitants. Elle fait partie des villages où on sent bien vivre, où il y a un équilibre entre ruralité et proximité urbaine. Et en fait, c'est un territoire assez discret, mais bien placé, et qui bénéficie du dynamisme du Genevois français, avec aussi la proximité de la Suisse et l'environnement naturel qui les entoure. Elle est vraiment bien préservée aussi. Au niveau de la vie locale, c'est assez calme et active à petite échelle. Voilà. Donc on passe bien le bonjour à nos amis du Cornier, donc nos cornierans et nos cornierandes. Bien bonjour sur notre application, vous pouvez nous écouter.
1: C'est ça, ils peuvent malheureusement, heureusement aussi, nous écouter surtout sur l'application, mais pas en FM, voilà. D'où le malheureusement.
2: C'est la FM qui ne marche pas, mais il y a quand même une solution de repli.
1: Allez, je rappelle la question du jour. Quelle ville de Haut-Savoyarde se situe à l'embouchure du Gifre dans la vallée de l'Arve? Vous avez jusqu'à 17h pour y répondre. Et après, on reviendra avec toutes les informations concernant la réponse. Mais avant ça, on va passer à l'actualité du jour, mais aussi à la météo de demain. Et on s'écoute un peu de musique et on revient juste après pour la seconde partie de l'émission.
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3: L'actualité de ce mardi 23 juin sur M2S Radio. Dans un communiqué de presse, la préfecture de la Savoie annonce que la vigilance jaune à l'ozone est activée en raison d'un risque de dépassement du seuil d'information et de recommandation sur la zone alpine Savoie et la zone urbaine des Pays de Savoie. En effet, les conditions météorologiques actuelles marquée par de très fortes températures et un fort ensoleillement, favorise la formation d'ozone dans l'atmosphère. Aussi, le passage de poussière saharienne pourrait contribuer à la dégradation de la qualité de l'air. Afin de réduire les émissions de polluants, la préfecture recommande de privilégier les modes de transport alternatifs. Les automobilistes sont également invités à adopter une conduite souple et à s'assurer du bon entretien de leur véhicule. Une vigilance particulière pour les personnes sensibles. Des recommandations sanitaires sont adressées en priorité aux populations les plus fragiles. Les femmes enceintes, les nourrissons et jeunes enfants, les personnes âgées de plus de 65 ans, les personnes souffrant de maladies cardiovasculaires ou respiratoires, les personnes asthmatiques ou diabétiques. La préfecture conseille également d'éviter les activités physiques intenses et les abords des grands axes routiers aux heures de pointe, en privilégiant les espaces verts et les zones piétonnes. Arlysère poursuit le développement des mobilités douces avec l'ouverture de la vélostation Arlysère située en gare d'Albertville. Ce nouveau service permet de louer facilement un vélo à assistance électrique pour vos trajets du quotidien, vos déplacements en famille ou vos loisirs. La flotte comprend 20 vélos à assistance électrique, un vélo cargo long tail, des équipements pour les familles, remorque enfants et porte-bébé. Les locations sont possibles de la demi-journée à plusieurs mois selon la période de l'année. Accessible à tous, habitants du territoire ou non, la vélostation permet de tester le vélo électrique et de profiter d'un mode de déplacement plus économique, pratique et respectueux de l'environnement. Vélostation Arlysère est située 2 places de la gare à Albertville. Réservation, tarifs et informations sur le site internet vélostation.mobilité-arlysère.fr.
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3: Le temps sera plus électrique demain, mercredi. En effet, des risques d'averses orageuses seront possibles en plaine, principalement l'après-midi, alors que les orages seront plus marqués en montagne. Les températures continueront de grimper, 24 degrés de minimale le matin et jusqu'à 39 degrés de maximale à l'ombre l'après-midi. Soyez vigilants, protégez-vous du soleil et de la chaleur. Les départements de la Savoie et de la Haute-Savoie seront toujours en vigilance orange canicule. L'indice UV sera de 9. La pollinisation se sera rouge pour le plantain et orange pour les graminées. La qualité de l'air sera mauvaise à Albertville et Ugine avec la pollution à l'ozone au moins jusqu'à la fin de la semaine.

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3: De retour dans l'après-midi M2S sur M2S Radio. Je rappelle la question du jour qui est: quelle ville haute savoyarde se situe à l'embouchure du Giffre dans la vallée de l'Arve? Vous avez encore une grosse demi-heure pour y répondre et on reviendra juste après avec la réponse. Mais avant ça, on passe avec l'info positive du jour.
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3: Aujourd'hui, une histoire bouleversante qui montre à quel point la volonté humaine peut être plus forte que les épreuves les plus terribles. À seulement 6 ans, la vie de Dounia bascule brutalement lors d'une attaque extrêmement grave qui lui laisse de lourdes séquelles physiques. Son visage est profondément marqué et il doit affronter non seulement ses blessures, mais aussi le regard parfois cruel des autres. Beaucoup auraient abandonné, lui, il a choisi de se battre. Après avoir survécu à cette épreuve, Dounia obtient une chance de reconstruire sa vie grâce à un programme humanitaire qui lui permet d'être pris en charge aux États-Unis. Il subit de nombreuses opérations chirurgicales et doit tout réapprendre, dans un pays qu'il ne connaît pas. Nouvelle langue, nouvelle culture, nouvelle vie. Chaque jour, c'est un véritable défi. C'est en découvrant la lutte qu'il trouve peu à peu un nouvel équilibre. Et sur les tapis d'entraînement, il apprend la discipline, la confiance en soi et le dépassement de soi. Très vite, son mental exceptionnel fait la différence. Là où d'autres voient ses cicatrices, lui, il voit une force. Année après année, Dounia accumule les victoires. Travailleur acharné, il devient l'un des meilleurs jeunes lutteurs de sa catégorie. Ses performances lui permettent de décrocher plusieurs titres majeurs et de se faire remarquer à l'échelle nationale. Une réussite que personne n'aurait imaginé quelques années auparavant. Et grâce à son parcours sportif extrêmement exemplaire et aussi à ses résultats, il a obtenu une bourse universitaire complète, une formidable opportunité qui lui ouvre désormais les portes de l'enseignement supérieur tout en poursuivant sa carrière sportive. Et aujourd'hui, le jeune homme ne compte pas s'arrêter là. Son ambition est désormais de représenter un jour son pays sur la scène internationale et pourquoi pas participer aussi aux Jeux Olympiques.
4: Ouais, bah, magnifique histoire. Franchement, pour voir la photo... Donc il a été défiguré à 6 ans, quand on voit qu'il a quand même subi un certain nombre d'opérations chirurgicales pour avoir le visage qu'il a actuellement, il s'en sort bien parce que c'était quand même une attaque de chimpanzé, c'était quand même pas rien. Aujourd'hui il a quand même une force de caractère qui fait qu'il s'en est bien sorti et d'ailleurs il brille avec son pays et c'est chouette quoi, c'est vraiment magnifique, quelle force de caractère quoi, on peut pas mieux dire, hein. La preuve en est, il a décroché des bourses. Et ben bah, ça donne un bon exemple à beaucoup de personnes, à beaucoup de gens, à beaucoup de jeunes, sportifs et moins sportifs, mais comme quoi avec de la détermination et un instinct de survie, bah on peut avancer quoi qu'il en soit. Quoi.
3: Exactement. Donc c'était l'info positive du jour. Je rappelle la question qui est: quelle ville savoyarde se situe à l'embouchure du Giffre dans la vallée de l'Arve? Vous avez encore quelques minutes pour y répondre. Et on revient juste après l'agenda des événements et un peu de musique. Et on vous donne toutes les informations concernant ce lieu.
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3: Le samedi 27 janvier à 8h30 aura lieu la troisième édition de l'Ugine Trail Running, une course en pleine nature aux saveurs montagnardes entre Ugine, Marteau et Outrechaise. Trois parcours sont proposés, trail de 10 km chronométré, course enfant, marche de 8 km. Le départ et l'arrivée se feront au plan d'eau d'Ugine. Infos et inscriptions sur le site internet www.utr-event.fr. Marché artisanal nocturne au musée du patrimoine rural d'Ugine le samedi 27 juin de 18h à 22h. Au programme, artisanat local, création unique, produits du terroir et visite libre du musée. Buvette et restauration sur place. Plus d'informations sur musée-ugine.fr.
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1: On est de retour sur M2S Radio dans l'après-midi M2S. Vous nous écoutez toujours sur l'application ou sur le 88.4. Allez, je rappelle la question du jour. Était quelle ville au Savoyard se situe à l'embouchure du Gifre dans la vallée de l'Arve? Est-ce que tu as la bonne réponse?
2: Alors, la bonne, je pense pas. Mais j'ai une réponse.
1: C'est quoi?
2: Je dirais peut-être Marigné.
1: Eh ben, c'est bien Marigné, située au cœur de la vallée de l'Arve, entre Cluses et Bonneville. Elle occupe une position géographique particulière, puisqu'à cet endroit, c'est à cet endroit que le Gifre, venu de la vallée des Samoins et du Grand Massif, rejoint l'Arve, aussi principal cours d'eau de Haute-Savoie. Il faut savoir qu'il prend sa source dans les montagnes du massif de Haut-Gifre, près du cirque du fer à cheval, à Six Fer à cheval. On en avait parlé il y a déjà quelques semaines dans une précédente émission. Il est long d'environ 50 km. Il traverse notamment Samoins, Verchers, Morillon et Taninges avant de terminer son parcours à Marigné, justement, où il se jette dans l'Arve. Cette rivière est réputée pour ses eaux vives, très appréciée pour le rafting, pour le canoeing et pour aussi la pêche. Concernant Marigné, la commune elle se situe dans un secteur stratégique de Haute-Savoie, hein, entre Genève, Chamonix et les grandes stations. Elle est entourée de sommets emblématiques hein, comme la pointe d'Andé, le Molle, les montagnes du Faucigny et les contreforts du Chablais. Sa position en fait depuis longtemps un lieu de passage important entre les différentes vallées alpines. Marigné est également connue pour son savoir-faire industriel. Comme plusieurs communes hein, de la vallée de l'Arve, elle est spécialisée dans le décolletage, une activité de mécanique de précision qui fournit des pièces utilisées dans l'automobile, l'aéronautique ou encore le secteur médical. Cette industrie fait la renommée justement de la vallée bien au-delà de la Haute-Savoie. Et grâce à sa gare sur la ligne reliant Genève à Saint-Gervais-le-Fayet, Marigné est un point aussi de connexion important pour l'ensemble des habitants de la vallée. Elle permet également d'accéder facilement aux stations de ski environnantes et à la vallée du Gifre. Et concernant l'Arve, dans laquelle se jette le Gifre à Marigné, bah, il parcourt près de 110 km depuis le massif du Mont-Blanc avant de rejoindre le Rhône du côté de Genève. Et aussi, c'est l'une des rivières les plus importantes des Alpes françaises.
2: Quelle belle réponse.
1: Voilà.
2: Quelle belle situation géographique tu nous as donnée. Ah ouais, non, mais c'est bah, belle explication. Et bah, on a voyagé en Haute-Savoie, là. On est parti sur du canoë. Là. On a pris le Gifre, l'Arve. C'est... Voilà, donc belle description. Et puis, bah, n'hésitez pas à nous envoyer vos photos de Marigné si vous y allez. Et bah, on les diffusera sur nos sites pour imager tout ça justement. Donc merci Alan pour cette explication. Tu as complété ma culture générale du jour, c'est cool.
1: Et géographique.
2: Que je ne connaissais pas. Voilà.
1: Eh ben écoute, on va faire une petite pause, on va s'écouter le journal, on va voir si demain il va faire beau, si justement tu vas pouvoir aller te promener par ces coins-là. Ou pas. Un peu de musique et on revient ensuite pour la dernière partie de l'émission.
2: Yes.
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3: L'actualité de ce mardi 23 juin sur M2S Radio. Dans un communiqué de presse, la préfecture de la Savoie annonce que la vigilance jaune à l'ozone est activée en raison d'un risque de dépassement du seuil d'information et de recommandation sur la zone alpine Savoie et la zone urbaine des Pays de Savoie. En effet, les conditions météorologiques actuelles, marquées par de très fortes températures et un fort ensoleillement, favorisent la formation d'ozone dans l'atmosphère. Aussi, le passage de poussière saharienne pourrait contribuer à la dégradation de la qualité de l'air. Afin de réduire les émissions de polluants, la préfecture recommande de privilégier les modes de transport alternatifs. Les automobilistes sont également invités à adopter une conduite souple et à s'assurer du bon entretien de leur véhicule. Une vigilance particulière pour les personnes sensibles. Des recommandations sanitaires sont adressées en priorité aux populations les plus fragiles. Les femmes enceintes, les nourrissons et jeunes enfants, les personnes âgées de plus de 65 ans, les personnes souffrant de maladies cardiovasculaires ou respiratoires, les personnes asthmatiques ou diabétiques. La préfecture conseille également d'éviter les activités physiques intenses et les abords des grands axes routiers aux heures de pointe, en privilégiant les espaces verts et les zones piétonnes. Arlysère poursuit le développement des mobilités douces avec l'ouverture de la vélostation Arlysère située en gare d'Albertville. Ce nouveau service permet de louer facilement un vélo à assistance électrique pour vos trajets du quotidien, vos déplacements en famille ou vos loisirs. La flotte comprend 20 vélos à assistance électrique, un vélo cargo long tail, des équipements pour les familles, remorque enfant et porte-bébé. Les locations sont possibles de la demi-journée à plusieurs mois selon la période de l'année. Accessible à tous, habitants du territoire ou non, la vélostation permet de tester le vélo électrique et de profiter d'un mode de déplacement plus économique, pratique et respectueux de l'environnement. Vélostation Arlysère est située 2 places de la gare à Albertville. Réservations, tarifs et informations sur le site internet vélostation.mobilité-arlysère.fr.
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3: Le temps sera plus électrique demain mercredi. En effet, des risques d'averses orageuses seront possibles en plaine, principalement l'après-midi, alors que les orages seront plus marqués en montagne. Les températures continueront de grimper, 24 degrés de minimale le matin et jusqu'à 39 degrés de maximale à l'ombre l'après-midi. Soyez vigilants, protégez-vous du soleil et de la chaleur. Les départements de la Savoie et de la Haute-Savoie seront toujours en vigilance orange canicule. L'indice UV sera de 9. La pollinisation, ce sera rouge pour le plantain et orange pour les graminées. La qualité de l'air sera mauvaise à Albertville et Ugine avec la pollution à l'ozone au moins jusqu'à la fin de la semaine.
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1: Allez, dernière partie de l'émission de l'après-midi M2S sur M2S Radio. Dernière partie, forcément, on la commence avec l'info insolite.
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1: Aujourd'hui, on va parler d'une info insolite et surtout d'une grande mésaventure qui risque de faire fondre votre portefeuille plus vite que votre glace. Lors d'un séjour à Rome, une touriste américaine pensait simplement s'offrir une petite pause gourmande dans l'une des villes les plus visitées au monde. Mais au moment de régler l'addition, la surprise a été aussi froide que la glace. Installée près d'un des quartiers les plus touristiques de Rome, la voyageuse commande deux petits pots de glace, hein, rien d'extraordinaire en tout. Elle s'attend à payer quelques euros, comme la plupart des glaciers italiens, mais lorsque le ticket arrive, le montant affiché est de 44 euros pour deux glaces. Selon son récit, plusieurs garnitures auraient été ajoutées lors de la préparation. Crème fouettée, biscuits, décoration et autres accompagnements auraient rapidement fait grimper la note. Le tout sans que la cliente ne réalise immédiatement que chaque ajout était facturé. Le résultat, une facture digne d'un repas complet plutôt que d'un dessert. Choquée par le prix, la touriste a partagé son expérience sur les réseaux sociaux. Son témoignage a rapidement fait réagir des milliers d'internautes. Certains ont dénoncé un véritable piège à touristes, d'autres ont rappelé qu'il faut toujours vérifier les tarifs affichés, surtout dans les secteurs les plus fréquentés. Rome reste l'une des destinations les plus appréciées au monde, hein. Mais comme dans beaucoup de grandes villes touristiques, certains établissements pratiquent des tarifs beaucoup plus élevés à proximité des monuments célèbres. Une simple glace peut parfois coûter bien plus cher que prévu. Et le plus insolite dans l'histoire, c'est la cliente a expliqué que la glace n'était même pas exceptionnelle, hein. Selon elle, c'était même l'une des moins bonnes dégustées pendant son voyage en Italie. À ce prix-là, la déception avait été forcément double.
2: Ouais, en plus, si c'est pas bon, là, c'est une belle arnaque, quoi. C'est vrai que tout le monde rêve d'une bonne glace à l'italienne, surtout avec les chaleurs, pour se rafraîchir. Alors, quand on est touriste dans les rues chaudes de Rome, on est bien content de déguster une glace. Et là, en plus, se rendre compte de la note une fois qu'on l'a et pas pouvoir apprécier parce que si c'est pas bon, c'est un peu dommage. Voilà, comment donner une mauvaise image d'une ville en peu de temps, c'est dommage parce que c'est les touristes qui nous font vivre, d'accord, mais faut pas voler leur argent non plus, quoi. Donc faut pas abuser, faut être clair aussi dans les tarifs. Et ça, c'est vrai que c'est pas toujours facile non plus. Et en tant qu'étranger, des fois, c'est pas évident de se repérer. Donc, il faut prendre le temps avant de se rassasier au niveau alimentaire, on va dire.
1: Exactement.
2: Voilà. Toi, t'es gourmand, toi ?
1: Oui.
2: Ouais. Hein.
1: Comme tous.
2: T'aimes bien les glaces.
1: Comme tous.
2: Ouais. Ouais. C'est vrai que ça peut faire mal, quoi. 44 euros. Tu te rends compte, toi, 22 euros le pot ?
1: Oui, non, mais moi, je regarde les tarifs avant tout, déjà.
2: Ouais, bah, moi aussi, hein, je te
1: donc,
2: rassure. Mais bon.
1: Mais après, forcément, plus tu rajoutes des ingrédients, forcément, plus c'est cher.
2: Ça dépend. Ça dépend où tu es, quel pays c'est. Voilà, mais bon, en Italie...
1: Même en France, hein.
2: Ouais, non, mais c'est vrai, mais...
1: Donc,
2: après, moi, je ne veux pas acheter une glace à 40 euros. Ça, je te le dis de suite, ça, c'est clair, c'est pas possible.
1: Donc ouais, je veux bien en plus.
2: Faut vraiment qu'elle soit bonne, hein. Si elle est faite par un chef étoilé.
1: Il y en avait deux pour
2: 40
1: euros.
2: Quand même.
1: Ça fait 20 balles la glace.
2: Ouais.
1: Après, c'est pas étonnant, hein. Je pense qu'une glace italienne, t'en as tout de suite pour 11-12 balles, hein. Donc
2: oui.
1: Tu rajoutes des machins, des bidules, des choses, bah t'es tout de suite à 20 euros.
2: Ouais, ça peut monter très vite, hein, tout à fait, hein. Il suffit d'avoir des noisettes, des amandes, du chocolat ou de la chantilly. Ça va vite, hein, en plus, hein. Mais bon, on a dit que c'est des petits pots, alors...
1: Oui, mais en même temps, c'est une américaine, hein. C'est pas une grande gastronome.
2: Tu vois, elle est pas marseillaise, elle est mariée à l'américaine.
1: Donc, bon...
2: Voilà. C'est des choses qui arrivent.
1: Ouais. Allez.
2: C'était
1: l'info insolite, ouais.
2: C'était l'info insolite du jour.
1: Allez, on passe au mot savoyard.
2: Allez,
1: ou l'expression.
2: Aujourd'hui, on va passer à un petit verbe savoyard. Est-ce que tu sais ce que ça veut dire, crévoter ?
1: Non.
2: J'ai crévoté sur mon canapé toute la journée.
1: T'as rien foutu, quoi.
2: J'ai végété. Ouais, j'ai vivoté. Voilà. Survivre sans vraiment avancer. Voilà, ou être dans un état de fatigue ou de lenteur. Donc, crévoter, bah, c'est le petit verbe du jour aujourd'hui pour. Qu'on utilise pour, bah, pour une personne épuisée, une situation qui stagne ou un feu qui ne brûle pas beaucoup, qui est presque éteint, ou quelque chose qui survit, mais tout doux, tout doucement. Quoi. Donc, depuis quelques mois, on dit un dossier, il crévote. Voilà, ça veut dire qu'il bah, est là le dossier, mais il n'avance pas. Quoi. Voilà, donc crévoter. Petit mot savoyard du jour.
1: Eh ben, merci pour ce petit mot savoyard. Eh ben, encore une belle émission qui nous a fait voyager et qui vous a fait aussi voyager. On est parti déjà dans un premier temps du côté de je ne sais où, du Cornier justement pour le Gentilé. Ouais. Ensuite, on est parti à la rencontre de Dounia aux États-Unis et de son parcours impressionnant dans la lutte. On a été à Marigné. On a été à Rome, ça nous a coûté un peu cher, mais on y a été quand même. Et après, on a crévoté parce que c'était un peu fatigant tout ça.
2: Ouais. Bon, c'était une belle petite émission.
1: Voilà.
2: C'était sympa. J'espère qu'on va vous retrouver demain.
1: Eh ben oui, demain on se retrouve à partir de 16h, comme d'habitude. Vous allez retrouver la matinale à partir de 6h avec Damien et Edouard. Et vous retrouverez aussi tout au long de la journée la chronique cinéma, vu que c'est mercredi, jour des sorties ciné, avec en partenariat avec les Amis du Cinéma, donc toute la journée avec Caroline, qui vous donnera les coups de cœur, les sorties, les films à voir et toutes les dernières infos et les événements qui se passeront du côté d'Albertville et d'Ugine. Allez, on vous souhaite une belle soirée et on vous dit à demain sur M2S Radio.
2: Bonne soirée.
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1: Le samedi 27 janvier à 8h30 aura lieu la troisième édition de l'Ugine Trail Running, une course en pleine nature aux saveurs montagnardes entre Ugine, Marteau et Outrechaise. Trois parcours sont proposés, trail de 10 km chronométré, course enfant, marche de 8 km. Le départ et l'arrivée se feront au plan d'eau d'Ugine. Infos et inscriptions sur le site internet www.utr-event.fr. Marché artisanal nocturne au musée du patrimoine rural d'Ugine le samedi 27 juin de 18h à 22h. Au programme, artisanat local, création unique, produits du terroir et visite libre du musée. Buvette et restauration sur place. Plus d'informations sur musée-ugine.fr.

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1: L'actualité de ce mardi 23 juin sur M2S Radio. Dans un communiqué de presse, la préfecture de la Savoie annonce que la vigilance jaune à l'ozone est activée en raison d'un risque de dépassement du seuil d'information et de recommandation sur la zone alpine Savoie et la zone urbaine des Pays de Savoie. En effet, les conditions météorologiques actuelles, marquées par de très fortes températures et un fort ensoleillement, favorisent la formation d'ozone dans l'atmosphère. Aussi, le passage de poussière saharienne pourrait contribuer à la dégradation de la qualité de l'air. Afin de réduire les émissions de polluants, la préfecture recommande de privilégier les modes de transport alternatifs. Les automobilistes sont également invités à adopter une conduite souple et à s'assurer du bon entretien de leur véhicule. Une vigilance particulière pour les personnes sensibles. Des recommandations sanitaires sont adressées en priorité aux populations les plus fragiles. Les femmes enceintes, les nourrissons et jeunes enfants, les personnes âgées de plus de 65 ans, les personnes souffrant de maladies cardiovasculaires ou respiratoires, les personnes asthmatiques ou diabétiques. La préfecture conseille également d'éviter les activités physiques intenses et les abords des grands axes routiers aux heures de pointe, en privilégiant les espaces verts et les zones piétonnes. Arlysère poursuit le développement des mobilités douces avec l'ouverture de la vélostation Arlysère située en gare d'Albertville. Ce nouveau service permet de louer facilement un vélo à assistance électrique pour vos trajets du quotidien, vos déplacements en famille ou vos loisirs. La flotte comprend 20 vélos à assistance électrique, un vélo cargo long tail, des équipements pour les familles, remorque enfant et porte-bébé. Les locations sont possibles de la demi-journée à plusieurs mois selon la période de l'année. Accessible à tous, habitants du territoire ou non, la vélostation permet de tester le vélo électrique et de profiter d'un mode de déplacement plus économique, pratique et respectueux de l'environnement. Vélostation Arlysère est située 2 places de la gare à Albertville. Réservation, tarifs et informations sur le site internet vélostation.mobilité-arlysère.fr.
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1: Le temps sera plus électrique demain mercredi. En effet, des risques d'averses orageuses seront possibles en plaine, principalement l'après-midi, alors que les orages seront plus marqués en montagne. Les températures continueront de grimper, 24 degrés de minimale le matin et jusqu'à 39 degrés de maximale à l'ombre l'après-midi. Soyez vigilants, protégez-vous du soleil et de la chaleur. Les départements de la Savoie et de la Haute-Savoie seront toujours en vigilance orange canicule. L'indice UV sera de 9. La pollinisation se sera rouge pour le plantain et orange pour les graminées. La qualité de l'air sera mauvaise à Albertville et Ugine avec la pollution à l'ozone au moins jusqu'à la fin de la semaine.
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1: Le samedi 27 janvier à 8h30 aura lieu la troisième édition de l'Ugine Trail Running, une course en pleine nature aux saveurs montagnardes entre Ugine, Marteau et Outrechaise. Trois parcours sont proposés, trail de 10 km chronométré, course enfant, marche de 8 km. Le départ et l'arrivée se feront au plan d'eau d'Ugine. Infos et inscriptions sur le site internet www.utr-event.fr. Marché artisanal nocturne au musée du patrimoine rural d'Ugine le samedi 27 juin de 18h à 22h. Au programme, artisanat local, création unique, produits du terroir et visite libre du musée. Buvette et restauration sur place. Plus d'informations sur musée-ugine.fr.

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1: L'actualité de ce mardi 23 juin sur M2S Radio. Dans un communiqué de presse, la préfecture de la Savoie annonce que la vigilance jaune à l'ozone est activée en raison d'un risque de dépassement du seuil d'information et de recommandation sur la zone alpine Savoie et la zone urbaine des Pays de Savoie. En effet, les conditions météorologiques actuelles, marquées par de très fortes températures et un fort ensoleillement, favorisent la formation d'ozone dans l'atmosphère. Aussi, le passage de poussière saharienne pourrait contribuer à la dégradation de la qualité de l'air. Afin de réduire les émissions de polluants, la préfecture recommande de privilégier les modes de transport alternatifs. Les automobilistes sont également invités à adopter une conduite souple et à s'assurer du bon entretien de leur véhicule. Une vigilance particulière pour les personnes sensibles. Des recommandations sanitaires sont adressées en priorité aux populations les plus fragiles. Les femmes enceintes, les nourrissons et jeunes enfants, les personnes âgées de plus de 65 ans, les personnes souffrant de maladies cardiovasculaires ou respiratoires, les personnes asthmatiques ou diabétiques. La préfecture conseille également d'éviter les activités physiques intenses et les abords des grands axes routiers aux heures de pointe, en privilégiant les espaces verts et les zones piétonnes. Arlysère poursuit le développement des mobilités douces avec l'ouverture de la vélostation Arlysère située en gare d'Albertville. Ce nouveau service permet de louer facilement un vélo à assistance électrique pour vos trajets du quotidien, vos déplacements en famille ou vos loisirs. La flotte comprend 20 vélos à assistance électrique, un vélo cargo long tail, des équipements pour les familles, remorque enfant et porte-bébé. Les locations sont possibles de la demi-journée à plusieurs mois selon la période de l'année. Accessible à tous, habitants du territoire ou non, la vélostation permet de tester le vélo électrique et de profiter d'un mode de déplacement plus économique, pratique et respectueux de l'environnement. Vélostation Arlysère est située 2 places de la gare à Albertville. Réservation, tarifs et informations sur le site internet vélostation.mobilité-arlysère.fr.
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1: Le temps sera plus électrique demain mercredi. En effet, des risques d'averses orageuses seront possibles en plaine, principalement l'après-midi, alors que les orages seront plus marqués en montagne. Les températures continueront de grimper, 24 degrés de minimale le matin et jusqu'à 39 degrés de maximale à l'ombre l'après-midi. Soyez vigilants, protégez-vous du soleil et de la chaleur. Les départements de la Savoie et de la Haute-Savoie seront toujours en vigilance orange canicule. L'indice UV sera de 9. La pollinisation se sera rouge pour le plantain et orange pour les graminées. La qualité de l'air sera mauvaise à Albertville et Ugine avec la pollution à l'ozone au moins jusqu'à la fin de la semaine.

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1: Le samedi 27 janvier à 8h30 aura lieu la 3e édition de l'Ugine Trail Running. Une course en pleine nature aux saveurs montagnardes entre Ugine, Marteau et Outrechaise. Trois parcours sont proposés. Trail de 10 km chronométré, course enfant, marche de 8 km. Le départ et l'arrivée se feront au plan d'eau d'Ugine. Infos et inscriptions sur le site internet www.utr-event.fr. Marché artisanal nocturne au musée du patrimoine rural d'Ugine le samedi 27 juin de 18h à 22h. Au programme, artisanat local, création unique, produits du terroir et visite libre du musée. Buvette et restauration sur place. Plus d'informations sur musée-ugine.fr.
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